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Seigneur éternel, Dieu de notre salut. Où dit la parole, où papa, venez à moi, vous tous qui êtes fatigués et chargés, et je vous donnerai du repos. Papa, me fatigué un jour, ou bien mon repos, à ça de Franqueur. Frère Anderson, quand on est fatigué un jour, ou t'es bas au repos. Papa, mes petites entrailles, frère Camo, il t'a remis, Seigneur Dieu, un jour, pour yon parmi nous, qu'à bon gloire, honneur, ou seul mérite. 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Il y a l'autre là, tout, Seigneur, qui finit par une invitation, qui finit par de l'autre côté de calé, mais qui peut gagner un accueil. Maman, nous, Seigneur Dieu, rachetez nos noms et convertis-nous. Faites-nous repentir pour être capables de nous parmi nous, de nous servir. Pas yon qui chita sous l'église. Pas yon qui journaliste sous l'église. Pas yon qui fait reportage sous l'église. Mais yon qui a servi tout bon. C'est comme ça que nous prions pour les gens qui ne sont pas convertis dans cette salle-là. Et aussi la fille de frère Cameron. Toute grâce à nos prières au nom de Jésus.